0: Mariam Diabaté.
1: Voilà, c'est ça. Le morceau Dembélé, et c'est parti.
0: Dembélé. Y'a pas de problème. Ah, il faut garder. Il faut parler.